0: 60卷原始档案资料，来自1910的列车，越过封闭的高原，驶向未来的港口。云南是中国地形地貌最为丰富的省份，从全省最高点卡瓦格波峰到最低点红河河谷，900公里直线距离，6663米垂直高差，囊括了几乎所有陆地地貌类型。遗憾的是，这里没有海。茫茫群山把这片广袤的土地与外界分隔。100多年前，中法两国共同开辟了从云南通向大海的陆路通道——滇越铁路。这天，红河州平滇县迎来了33位外国友人，他们来自法国塔努斯市。让他们激动不已的，正是滇越铁路的控制性工程——人字桥。崇山峻岭之间，桥身如同一个巨大的人展开双臂，横跨于100多米的绝壁之上。1910年，滇越铁路建成通车，将中国云南与遥远的西方相连。百年之后，仍不断有法国人来到这里，追寻他的前世今生，感受属于上世纪工业文明的独特气息。
1: C'est un sentiment vraiment d'émerveillement parce que ce viaduc est vraiment d'une technique phénoménale. C'est vraiment une innovation, une technique nouvelle pour l'époque en 1908, avec des appareils qui n'existaient pas. Ils n'avaient pas autant de techniques et pour calculer, pour faire les calculs. Ils n'avaient pas de logiciel, ils n'avaient rien de tout ça. Voilà.
0: 毕业于法国国立高等工程技术学院的裴义峰，是滇越铁路的忠实粉丝。1998年定居昆明后，他多次往返于中法两国之间，搜集与滇越铁路相关的历史资料。
2: 就看那个放苏家的老照片什么的，或者慢慢的我也了解，就是在云南有那个滇越铁路，差不多100周年开工的。所以我觉得这个很有意思的。
0: 19世纪初，欧洲工业革命开始，法国铁路网迅速扩张，极大地促进了经济繁荣。为了攫取更大的市场和资源，法国把目光转向东方，走上了野心勃勃的殖民扩张道路。
2: 好，我们今天都在里昂，就我带你去看一个很神秘的一个东西。
0: 居住在里昂的维克多，祖父曾经是当年滇越铁路一个施工团队的负责人，家中收藏着不少从中国带回的物件。这幅绘制于清朝康熙年间的地图，详细描绘了云南复杂的水系网络。1880年占领越南之后，法国就一直窥伺云南，希望用铁路这一当时最现代的交通工具，将云南与越南的港口相连，把云南变成进入中国的门户。 刚出任越南总督不久的法国人保罗杜梅开始以各种理由不断向云南派出人员，勘测从越南至云南昆明乃至到四川叙州的路线情况。1897年，法国里昂商会组织考察团对中国进行了长达2年的所谓商务考察，考察成果以极为详实的数据描述了云南的地质、水文、贸易、人口、矿产等方面的情况，其中专门提到这些高原、湖泊、盆地以及四处的荒山秃岭之下埋藏着许许多多丰富的令人难以置信的金属，可以断言云南是矿产特别丰富的地区。
3: Était très intéressé par les ressources en étain de Gueudio, parce que à cette époque, c'est exactement le moment où tout le monde cherche à s'équiper en ligne électrique. Et pour l'équipement en ligne électrique, on avait besoin de l'étain. C'était donc très recherché. C'était une denrée stratégique, on peut dire.
0: 1898年，法国人奥古斯特·弗朗索瓦动身前往中国，准备就任云南府名誉总领事兼法国驻云南铁路委员会代表。他给自己取了一个中国名字，方苏雅。在给家人的信中，方苏雅写道，从越南海防出发，乘大帆船沿红河逆水而上，经13天到达红河州的蛮号码头，再改走陆路又用了13天到达昆明。
2: La télé me suit déjà.
4: Oui,
2: voilà.
4: Bon, je vais chercher moi. Normalement, les lettres doivent être par ici, je pense.
0: Pierre Saïdou是方苏雅的侄孙，家中保留有大量当年的书信和照片。作为法国驻云南铁路委员会的代表，方苏雅对铁路的修建具有裁决权，负责就铁路的选线、建站等诸多问题与清政府进行协商及前期考察。带着2台相机、一堆玻璃底片、10支手枪、一架望远镜以及大量的勘测仪器，方苏雅和随从一路骑马坐轿，穿过莽莽的原始丛林。
4: Parce qu'il était curieux et qu'il toute son existence, il a fait des photos et il a amassé des photos de son enfance, de sa famille quand il était au Paraguay. Et il voulait à la fois faire connaître les pays, la Chine qu'il découvrait. Et il disait, les Français ne connaissent pas la Chine, donc je vais envoyer des photos à mes amis pour leur montrer ce que je vois, ce qui sont les gens.Que je fréquente, avec qui je vis en Chine, à quoi ressemble la Chine.
0: 当时的云南是中国最封闭的地区之一，群山连绵，沟壑纵横，县城与县城、村落与村落之间的交通往来，主要靠几条古道和马帮。酷爱摄影的方苏雅在用相机记录下当地的民族风俗时，也用书信和日记再现了当时的社会民生风貌，为云南留下珍贵的时代影像。
4: Il a écrit au moment où il a quitté la Chine, il a dit que le pays qu'il au sein duquel il avait passé un certain nombre d'années, était une civilisation à part entière, un pays tellement différent de ce qu'était l'Occident.
0: 1903年10月29日，中法滇越铁路章程签订，主要内容为中国允准法国从云南河口至省城昆明修筑铁路，干路造成之后可展筑支线，铁路用地属官地者由清政府无偿划拨，属民地者由清政府购拨，修筑铁路所需的材料由法方就地开采，一切器材免进口税，运价由法方自定，中国政府于80年期满时可收回路权。巴黎南部一家银行的档案馆里，多卷档案记录着滇越铁路的经费筹措过程。这家银行的前身正是有名的东方汇理银行。为了修建滇越铁路，法国政府不惜向8家银行总共借了整整1.1亿金法郎，约等于现在的160亿人民币。1901年8月10日，滇越铁路法国公司成立，一项由中外合资共同开发的世纪大工程启幕。在随后的10年间，它成为云南人民用智慧和汗水，甚至是鲜血改造大自然的一场搏斗。
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6: Voilà, alors on est vraiment contents de vous trouver dans cette grande.
0: 法国里昂郊区的一个小院，居住着罗卡和贝尔纳两姐妹。退休后，在整理家族档案的过程中，他们发现了一批100多年前来自中国云南的书信和照片。作者是家族的先辈。埃尔伯特·玛丽
3: ，un ingénieur, il n'était que chef de travaux. Il espérait avoir du grade, comprendre mieux son métier et revenir chez lui au départ avec un métier bien appris et avec un grade plus important. Il part donc au Yunnan. Il est content aussi, comme tout jeune. C'est toujours la même chose maintenant.On veut voir du pays, on veut sortir de chez soi, on veut aller voir comment ça se passe ailleurs.
7: Il y a une légende, son légende. Donc la légende peut intéresser.
0: 这是一份宜良狗街大桥的设计图纸。工程的每一个细节都被精确标注。滇越铁路的所有工程都留下了这样的设计图。绘图者多数来自法国知名的技术学院，不少是刚出校门的青年才俊。在云南，玛丽逐渐成长为宜良标段的负责人。
8: Le 9 janvier fera époque dans ma vie de travaux. Le tunnel du 379 plus 700 est percé, et c'est mon premier.Donc j'étais parti hier à 2h du soir en tournée de situation.
0: 从里昂出发，裴一峰前往阿维尼翁，去拜访另一位同样与滇越铁路有着深刻关联的老人——马尔伯特。
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0: 尽管随着时间流逝，时代发展，泥鬼已经渐渐淡出了人们的生活，但滇越铁路的故事却远未结束。
1: C'est la deuxième fois que nous y venons, mais c'est toujours avec la même émotion que nous ressentons le génie de Paul Baudin qui a fait ce viaduc et le nôtre en France qui nous relie. Et c'est pour ça que nous sommes jumelés et qu'on essaie de consolider notre amitié entre le peuple de Pibiang et le peuple de Tanus.
0: 就这样，历史与现实，回忆与想象，差异与融合。被串联进一条不足900公里的铁路，穿越高山峡谷、河流森林，最终抵达蔚蓝的大海。
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